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4: Bienvenue, prenez place. C'est parti pour 3 heures de musique et d'infos. Comme tous les matins, la matinale Radio Campus 3. Ça démarre bien, vous allez voir. Comme toujours, une bonne sélection hein, tout au long de la matinée. Une bonne sélection pop rock, plein d'infos, des rendez-vous tous les quarts d'heure. La matinale jusqu'à 9h. C'est parti.
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0: Salut tout le monde, si vous nous rejoignez, bienvenue à vous. Vous écoutez Radio Campus 3, tout va bien, le meilleur du rock, le meilleur de la pop pour vous. Et ça va continuer dans un instant.
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0: Stop au dépôt sauvage. On rappelle qu'il est interdit de jeter des déchets sur la voie publique, y compris aux abords des points d'apport volontaires, même s'ils sont pleins. Toute infraction est passible d'une amende de 135 euros. Chaque habitant du bouchon à 3 trouvera d'ailleurs ses consignes rappelées dans un dépliant dans sa boîte aux lettres. Pour rappel, les points d'apport volontaires sont destinés aux usagers du centre-ville de Troyes uniquement pour les déchets ménagers et assimilés. Le volume des sacs d'ordures ménagères doit bien sûr être adapté à la taille de la trappe. Les bornes d'ordures ménagères sont vidées tous les jours et l'abandon de déchets comme grands cartons, palettes, cagettes est strictement interdit. Toutes les infos via ville-3.fr.
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0: Un grand merci à vous d'avoir choisi Radio Campus 3 à 6h30. Bonne journée, bonne matinée avec nous à 6h30. La Minute Info, elle arrive, cette Minute Info, le retour de la musique dans la foulée. Et puis, à moins le quart, un tout premier point météo.
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0: Voilà la sélection pop rock, hein, Radio Campus 3, le meilleur du rock, le meilleur de la pop pour vous. Ça va continuer dans un instant, mais pour l'heure, deux mots du temps, on va jeter un œil aux prévisions météo, tiens.
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0: Beau temps, malgré quelques passages nuageux aujourd'hui, des températures toujours élevées, hein, entre 22 et 36 degrés, 39 en ressenti avec un indice UV à 7. Demain, beau temps peu nuageux, un temps lourd avec peu de vent, des températures élevées là aussi, entre 23 et 36 degrés sous abri, et à nouveau 39 degrés en ressenti demain dans l'aube.
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8: Radio Campus 3, toujours depuis nos studios, évidemment, ici à la Maison des étudiants, sur le campus des Comtes de Champagne. Nous sommes rue de la Petite Courtine, hein, c'est notre adresse, 6 rue de la Petite Courtine, pour être précis. Ici même, donc, au cœur du bouchon, hein, centre-ville, hyper-centre même. Radio Campus 3, au cœur de la vie étudiante, vous voyez.
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0: Bonne journée, bon réveil avec Radio Campus. On démarre bien la journée ensemble là, hein, avec du bon son pop rock dans les oreilles, plein d'infos. Des rendez-vous tous les quarts d'heure, comme tous les jours, dans la matinale Radio Campus 3.
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0: Le département de l'Aube recrute les offres d'emploi et les profils recherchés. Juriste territorial généraliste, sage-femme de PMI, assistant CRIP MNA, référent instruction MEDEN MDPH, chargé de projet transition numérique et IA, adjoint au chef de l'ASE, adjoint au chef de la PMI, travailleur médico-social spécialisé ASE adoption, chef cuisinier en collège. Toutes les infos via aube.fr.
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0: Vous êtes bien sur Radio Campus 3, c'est la radio de la Fédération des étudiants troyens. Et ben justement, le lundi, à ce moment même de la journée, là maintenant, eh bien, on parle vie étudiante avec nos camarades de la Maison des étudiants et en particulier du service vie étudiante de Troyes-Champagne Métropole. Le rendez-vous de la MDE. La MDE, c'est la Maison des étudiants à Troyes. Et le rendez-vous de la MDE, c'est juste après ça.
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5: Bienvenue dans le rendez-vous de la MDE pour vous présenter l'actualité de la Maison des étudiants sur Radio Campus 3. La MDE, c'est votre maison, un guichet unique regroupant les principaux acteurs de la vie étudiante, le service vie étudiante de Troyes-Champagne Métropole, l'antenne troyenne du Crous de Reims, la Fédération des étudiants troyens Campus 3, sa radio, Radio Campus 3, et le service de santé étudiante de l'Université Reims-Champagne-Ardennes. Nous mettons à votre disposition un espace de travail avec des ordinateurs, le Wi-Fi gratuit et de quoi imprimer votre travail. Vous trouverez aussi un point CAF et CPAM pour toutes vos démarches. Venez également profiter de la salle de musique. Que vous soyez une association étudiante ou tout simplement étudiant, ne cherchez plus pour vos répétitions. Cette salle est mise gratuitement à votre disposition. Elle est totalement insonorisée et tout équipée. Batterie, piano, synthé, ampli, micro, table de mixage, vous permettant de pratiquer sans complexe. Et sachez que la Maison des étudiants restera ouverte tout le mois de juillet pour vous informer et vous conseiller sur toutes les questions liées à la vie étudiante au 6 rue de la Petite Courtine à Troyes, du lundi au vendredi de 9h à 12h30 et de 13h30 à 17h30. Vous pouvez nous contacter au 03 25 81 78 10 ou par mail à l'adresse suivante mde@3-cm.fr. Nous fermerons nos portes du lundi 3 au vendredi 14 août inclus pour une petite pause estivale. Nous serons ravis de vous accueillir à notre réouverture le lundi 17 août. Et retrouvez notre actualité sur notre site internet étudiatroyes.fr et sur les réseaux comme la page Facebook étudiatroyes. Voilà, c'était le rendez-vous de la MDE tous les lundis à 7h30, 12h30 et 16h30 sur Radio Campus 3. Bonne semaine et bel été à tous.
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0: Beau temps, malgré quelques passages nuageux aujourd'hui, des températures toujours élevées, entre 22 et 36 degrés, 39 en ressenti avec un indice UV à 7. Demain, beau temps peu nuageux, un temps lourd avec peu de vent, des températures élevées là aussi entre 23 et 36 degrés sous abri, et à nouveau 39 degrés en ressenti demain dans l'aube.
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10: Merci, un grand merci à vous d'avoir choisi Radio Campus 3, la matinale jusqu'à 9h. Hein. Encore une belle heure, une bonne heure de musique et d'infos devant nous là.
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0: Bonne journée avec nous, merci d'avoir choisi Radio Campus 3, la radio de la Fédération des étudiants troyens. On est là pour vous accompagner du matin au soir ici.
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0: Une première sur le réseau Marcel à vélo qui fête ses 5 ans. Trois Champagne Métropole vient de lancer en effet la station MacArthur Glen, première station électrifiée du réseau. Le principe, les vélos à assistance électrique rechargent désormais leur batterie directement en station. Plus pratique pour les usagers, plus facile pour la gestion. 5 ans déjà, lancé en juin 2021, le Marcel à vélo s'est imposé dans le quotidien des habitants. Les chiffres parlent d'eux-mêmes. 17 648 inscrits sur l'application, 554 448 trajets réalisés, plus d'un million de kilomètres parcourus. Et l'aventure continue à Lavaux où la mobilité se réinvente à 360 degrés. Une nouvelle voie verte longe désormais la RN77 entre MacArthur Glen et Décathlon avec une liaison vers le centre de Pont-Sainte-Marie. Sur place également, une aire de covoiturage et un nouvel arrêt de bus Dame Blanche desservi par la ligne 12 de la TCAT. Vélo, bus, covoiturage, tout est pensé pour se déplacer autrement.
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0: campagne.
1: Vous êtes bien sur Radio Campus 3, c'est vrai qu'on est bien, on va passer d'ailleurs tout l'été ensemble, hein, les amis, on sera là, on reste ouvert. Tout l'été, Radio Campus 3 avec vous, du bon son pop rock et plein d'infos pour passer un bel été, en particulier dans la région, avec nous.
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0: Le premier correspond à un processus permettant de passer du particulier au général, le deuxième étant l'inverse. C'est tout naturellement que pour m'arrêter sur l'anecdote qui a traversé ma journée d'hier, je me suis porté sur la procédure inductive. Partir d'un fait, en tirer le fil des possibles conséquences et hisser les conclusions à un plan plus général. On peut égrener une liste de faits et s'arrêter à cette étape, il n'en reste pas moins que des faits accumulés résonnent entre eux en produisant du sens, un sens que le réel valide ou pas, il faut s'interroger. Pour des raisons de commodité et d'usage social, j'ai récemment cédé à la pratique, que je garde mesurée, du smartphone. Et puis pour des raisons de communication, j'ai fini par installer une application, en l'occurrence WhatsApp, dans le but de rejoindre le groupe de discussion du club de sport où je pratique. N'ayant pas le nom du groupe, je me suis contenté à ce stade de renseigner sur l'application les informations minimales, mon nom et numéro de téléphone, et hop sur le réseau. Le décor étant posé, c'est à ce moment que l'anecdote commence. Hier, un ami m'appelle pour me dire qu'un de nos amis communs, avec lequel je n'ai aucun contact direct depuis de nombreuses années, mais seulement des liens indirects par l'intermédiaire de connaissances, a vu ma présence, mes coordonnées en l'occurrence, comment je ne le sais pas, sur l'application qu'il utilise quotidiennement et se demande si c'est bien moi. Au-delà du plaisir d'échanger avec lui de nouveau après toutes ces années, l'angoisse m'a immédiatement saisi. Je n'ai pas agi, seulement placé mes coordonnées dans un logiciel pour le moment inactif. Considérez le degré de puissance des réseaux pour la transmission d'informations. Imaginez le pouvoir de surveillance, d'orientation, de régulation de l'outil informatique et communicationnel. Réfléchissez à la puissance non seulement des actes volontaires ou non consentis, mais surtout, au-delà du dispositif technique, du pouvoir qui le maîtrise et le contrôle en définitive. On n'y avait pas pensé. Je vais retrouver un ami, c'est heureux, mais le monde tel qu'il se structure n'a rien d'amical. 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
1: Merci à tous d'être là en ce lundi. Du bon son pop rock et des infos tout au long de la journée sur l'antenne. Ça se terminera ce soir par Destination Nature d'ailleurs. Sur les coups de 20h, on attaquera la soirée avec Audrey, ses invités comme chaque semaine, le mec Faune et Flore de Radio Campus 3. Destination Nature, 20h-21h, tous les lundis soirs.
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1: Beau temps, malgré quelques passages nuageux aujourd'hui, des températures toujours élevées, entre 22 et 36 degrés, 39 en ressenti avec un indice UV à 7. Demain, beau temps peu nuageux, un temps lourd avec peu de vent, des températures élevées là aussi entre 23 et 36 degrés sous abri, et à nouveau 39 degrés en ressenti demain dans l'aube.
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8: Churchill, Nobel de littérature, pas de la paix. C'est déjà tout un programme. On a récompensé ses phrases plus que ses bombes, ses mémoires plus que sa diplomatie. Et pourtant, c'est bien un homme de guerre qui reçoit en 1953 la plus haute distinction littéraire pour ses récits historiques et ses discours. Un homme qui traverse la politique britannique comme un obus, s'éreinte dans les Dardanelles, se perd dans les années 30, avant de se retrouver seul face à Hitler, à marcher avec son destin. C'est cette trajectoire improbable, les gouffres et les sommets, l'ego et la dépression, la gloire et les casseroles, qu'Andrew Roberts ramasse dans son Churchill et que Perrin ressort aujourd'hui dans une édition de prestige et massive à lire, à annoter. Churchill d'Andrew Roberts aux éditions Perrin.
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0: Cette semaine, dans Parole d'acteur, Édouard Baer, devant la caméra d'Alain Chabat, avec également Jamel Debbouze, Claude Rich et bien sûr Christian Clavier et Gérard Depardieu, dans Astérix et Obélix, Mission Cléopâtre, sorti en salle janvier 2002.
1: Encore une facture, j'en peux plus de cette papyrasse administrative.
2: Otis, mon scribe. C'est lui qui scribe tout.
3: Immotez pas vous.
4: C'est une bonne situation, ça, scribe.
1: Mais vous savez, moi je crois pas qu'il y ait de bonnes ou de mauvaises situations.
4: Moi, si je devais résumer ma vie aujourd'hui avec vous, je dirais que c'est d'abord des rencontres. Des gens qui m'ont tendu la main peut-être à un moment où je ne pouvais pas, où j'étais seul chez moi. Et c'est assez curieux de se dire que les hasards, les rencontres forgent une destinée. Parce que quand on a le goût de la chose, quand on a le goût de la chose bien faite, le beau geste, parfois on ne trouve pas l'interlocuteur en face, je dirais le miroir qui vous aide à avancer. Alors, ça n'est pas mon cas, comme je le disais là, puisque moi, au contraire, j'ai pu, et je dis merci à la vie, je lui dis merci, je chante la vie, je danse la vie, je ne suis qu'amour. Et finalement, quand beaucoup de gens aujourd'hui me disent « Mais comment fais-tu pour avoir cette humanité ?» Eh bien, je leur réponds très simplement, je leur dis « C'est ce goût de l'amour, ce goût donc qui m'a poussé aujourd'hui à entreprendre une construction mécanique, mais demain, qui sait, peut-être simplement à me mettre au service de la communauté, à faire le don de soi. »

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1: 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Un événement 100% financé par la taxe de séjour récoltée auprès des hébergeurs suite aux nuitées touristiques. Ainsi, les bénéfices liés au tourisme sont redistribués en ruralité pour cet événement touristique créant une dynamique vertueuse. Flânez, explorez, laissez-vous surprendre. Jusqu'au 9 novembre prochain, découvrez toutes les œuvres et le programme des animations via 3-champagne-métropole.fr.
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5: Bienvenue dans le rendez-vous de la MDE pour vous présenter l'actualité de la Maison des étudiants sur Radio Campus 3. La MDE, c'est votre maison, un guichet unique regroupant les principaux acteurs de la vie étudiante, le service vie étudiante de Trois-Champagne Métropole, l'antenne troyenne du Crous de Reims, la Fédération des étudiants troyens Campus 3, sa radio, Radio Campus 3, et le service de santé étudiante de l'Université Reims-Champagne-Ardenne. Nous mettons à votre disposition un espace de travail avec des ordinateurs, le Wi-Fi gratuit et de quoi imprimer votre travail. Vous trouverez aussi un point CAF et CPAM pour toutes vos démarches. Venez également profiter de la salle de musique. Que vous soyez une association étudiante ou tout simplement étudiant, ne cherchez plus pour vos répétitions. Cette salle est mise gratuitement à votre disposition. Elle est totalement insonorisée et tout équipée. Batterie, piano, synthé, ampli, micro, table de mixage, vous permettant de pratiquer sans complexe. Et sachez que la Maison des étudiants restera ouverte tout le mois de juillet pour vous informer et vous conseiller sur toutes les questions liées à la vie étudiante au 6 rue de la Petite Courtine à 3, du lundi au vendredi de 9h à 12h30 et de 13h30 à 17h30. Vous pouvez nous contacter au 03 25 81 78 10 ou par mail à l'adresse suivante mde-3-cm.fr. Nous fermerons nos portes du lundi 3 au vendredi 14 août inclus pour une petite pause estivale. Nous serons ravis de vous accueillir à notre réouverture le lundi 17 août. Et retrouvez notre actualité sur notre site internet étudier3.fr et sur les réseaux comme la page Facebook étudier3. Voilà, c'était le rendez-vous de la MDE tous les lundis à 7h30, 12h30 et 16h30 sur Radio Campus 3. Bonne semaine et bel été à tous.
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1: Coucou, salut tout le monde, bienvenue à vous. Très bon lundi, très bon début de semaine avec nous, puis bonnes vacances si vous avez la chance d'y être. Des nouvelles du temps avant le retour de la musique, une belle journée dans l'ensemble, beau temps malgré quelques passages nuageux, des températures toujours élevées, on a démarré la journée avec 22 degrés, cet après-midi 36 degrés sous abri, 39 en ressenti avec un indice UV à 7. Demain, beau temps peu nuageux, un temps lourd avec peu de vent, des températures élevées pour notre 14 juillet, entre 23 et 36 degrés sous abri et à nouveau 39 degrés en ressenti dans l'aube demain.
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17: Churchill, Nobel de littérature, pas de la paix. C'est déjà tout un programme. On a récompensé ses phrases plus que ses bombes, ses mémoires, plus que sa diplomatie. Et pourtant, c'est bien un homme de guerre qui reçoit en 1953 la plus haute distinction littéraire pour ses récits historiques et ses discours. Un homme qui traverse la politique britannique comme un obus, s'éreinte dans les Dardanelles, se perd dans les années 30, avant de se retrouver seul face à Hitler, à marcher avec son destin. C'est cette trajectoire improbable, les gouffres et les sommets, l'ego et la dépression, la gloire et les casseroles, qu'Andrew Roberts ramasse dans son Churchill et que Perrin ressort aujourd'hui dans une édition de prestige et massive à lire, à annoter. Churchill d'Andrew Roberts aux éditions Perrin.
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Salut à tous, salut à toutes et bienvenue dans To Beatles or Not To Be, une émission sur les Beatles mais sans les Beatles. On est ensemble pour écouter les Beatles autrement en explorant l'univers étendu des quatre fantastiques de Liverpool.

Doc Robert ici au micro, très heureux de vous retrouver pour ce nouveau numéro qui commence tout de suite maintenant sans plus attendre et en fanfare s'il vous plaît.

On a commencé littéralement par la fin aujourd'hui avec The End. The End est le dernier morceau du dernier album des Beatles, Abbey Road, et c'est aussi le dernier morceau que les quatre musiciens enregistrent ensemble en août 1969 avant leur séparation. Eh bien, c'est avec lui qu'on a débuté aujourd'hui. Et oui, on fait les choses à l'envers ici, puisque faire les choses à l'envers, c'est tout le principe de l'émission. Parler des Beatles sans écouter les Beatles, redécouvrir les Fab Four grâce à la contrainte de n'écouter aucun de leurs enregistrements officiels. Ce n'était donc pas la version originale de The End que l'on vient d'entendre, vous l'aurez compris, mais une reprise de 1972 par le claviériste américain de jazz Gap Mangione. On va rester dans la même énergie, mais dans un style différent, la country, la jouissive country d'un musicien qui s'appelle Charlie Parr. Il nous raconte l'histoire d'un jeune homme du fin fond du Dakota qui se fait larguer par sa copine et taper dessus par le nouvel amant de celle-ci, qui décide d'aller se venger en tirant sur son rival, mais qui se prend finalement une balle en premier. Ce personnage de cow-boy apparaît dans l'album blanc des Beatles et il s'appelle Rocky Raccoon.

Ambiance 100% saloon pour cette reprise de Rocky Raccoon par Charlie Parr en 2011. C'est dans la continuité de la version originale des Beatles de 68 qui était déjà un pastiche du style folk country, non seulement par l'histoire caricaturale et pince sans rire qu'elle racontait, mais aussi par son style musical. Au milieu de la chanson originale intervenait ainsi un solo de piano aux sonorités saloon.

Alors pourquoi j'insiste comme ça sur le piano joué par les Beatles dans Rocky Raccoon ? Parce que l'instrument que vous venez d'entendre n'est pas n'importe quel piano, c'est même au contraire le piano le plus mythique des studios Abbey Road, au point qu'il a un petit nom, le piano Mrs. Mills. Pour comprendre cette histoire, il faut remonter au tout début des années 60. À cette époque, Gladys Mills est une londonienne comme les autres, une quarantenaire comme les autres, et comme de nombreuses londoniennes quarantenaires, elle travaille comme dactylo. Mais elle a tout de même un petit signe distinctif par rapport aux autres londoniennes quarantenaires dactylo. Après avoir tapé toute la journée sur les touches d'une machine à écrire, ses 10 doigts s'activent le soir sur celle d'un piano. Gladys Mills se fait quelques sous supplémentaires en jouant dans un groupe pour des soirées dansantes dans les bar. Et elle est suffisamment douée pour se faire repérer un jour par un agent qui lui propose de participer à une émission télévisée à la BBC. C'est ce passage sur le petit écran qui va déclencher tout le reste. Les coups de fil se multiplient au domicile de Gladys et elle finit par signer un contrat d'enregistrement de disques. Et pas dans n'importe quelle condition, Gladys Mills est tellement demandée qu'elle se retrouve à partager un manager avec les Rolling Stones et un studio d'enregistrement avec les Beatles à Abbey Road chez EMI. Au début, notre pianiste du soir a du mal à prendre la mesure de ce qui lui arrive, on peut la comprendre, et refuse tout d'abord de quitter son boulot de dactylo. Il faut alors essayer d'imaginer une secrétaire qui travaille à son bureau toute la journée et qui traverse Londres le soir pour aller papoter avec les Beatles à la machine à café avant d'enregistrer ses disques. La situation finit par se régulariser, Gladys devient musicienne à plein temps et signe ses enregistrements du nom de Mrs. Mills. Et Mrs. Mills partage alors autre chose avec les Rolling Stones et les Beatles, les meilleures places du hit parade britannique. Mais au fait, que joue Mrs. Mills ? Eh bien, la musicienne s'est spécialisée dans le piano stride,

Le piano stride, c'est une technique de jazz née dans les années 20 aux États-Unis qui se rapproche du swing et qui est caractéristique par la virtuosité demandée à la main gauche. Celle-ci doit bondir sans cesse de gauche à droite pour alterner entre la note basse et l'accord pour un style très rythmique et énergique, pendant que la main droite joue la mélodie à laquelle s'ajoutent de nombreuses petites fioritures. Bref, un jeu exigeant techniquement que Gladys maîtrise à la perfection. Alors il faut pas se mentir, hein, dans les années 60 et 70, le piano stride est démodé depuis longtemps, c'est la musique à papa et maman, c'est complètement ringard chez les jeunes. Mais c'est justement ce kitsch qui fait tout son charme. Dans cette période de l'après-guerre, la musique de Mrs. Mills est rassurante, simple, innocente, et représente les valeurs perdues face aux troubles de l'actualité. Mais surtout, surtout, cette musique est une musique de fête. Le piano stride, c'était à l'origine ce qui était joué dans les bars et que tout le monde accompagnait en chœur sur des hymnes populaires. C'est d'ailleurs comme ça que Gladys a commencé sa carrière, rappelez-vous. Puis les pianos ont progressivement disparu des pubs et également des salons des maisons d'ailleurs où ils ont été remplacés par les télés. Donc dans les années 60-70, au Royaume-Uni, quand on veut organiser une party à la maison, on sort un disque de Mrs. Mills. Bonne humeur, ambiance familiale et chanson à tue-tête garantie.

0: Mais ce n'est pas seulement ce style old school de pur divertissement qui fait le succès de Gladys Mills. Son image y est aussi pour beaucoup. Mrs. Mills est on ne peut plus attachante. D'abord, elle est la figure typique de Madame Tout-le-Monde. Elle ressemble avec sa permanente blonde et ses robes colorées ou à fleurs à votre voisine, votre tante ou votre grand-mère. Et ensuite, Mrs. Mills a la pêche. Mrs. Mills a le smile. Sur toutes ses pochettes, ses photos, ses passages à la télé, Gladys arbore toujours un grand sourire communicatif, on a l'impression qu'elle est prête à éclater de rire de bon cœur à tout instant. La musicienne est tellement enthousiaste et amusante que des affiches de concerts ajoutent le slogan « Britain's happiest pianist », la pianiste la plus heureuse de Grande-Bretagne. Tout cela, tout ce qui fait Mrs. Mills, la couleur, la vie, la joie, est condensé sur les pochettes de ses disques délicieusement kitsch où elle se met en scène avec un grand sens de l'autodérision. Bref, cette dame est dans les années 60 et 70 très populaire et très prolifique. Des dizaines et des dizaines de disques sortent à son nom, dont certains se hissent dans le top 50, voire même le top 20 des charts britanniques. Gladys Mills décède finalement en 1978 à l'âge de 59 ans après 15 ans de carrière musicale bien remplie. Mais son piano, le seul et unique instrument qu'elle ait utilisé sur tous ses disques, lui survit et trône toujours aujourd'hui dans le studio 2 d'Abbey Road. Il s'agit d'un piano droit de la marque Steinway Vertegrand, datant de 1905 et modifié par les ingénieurs du son d'EMI pour lui donner cette sonorité honky-tonk caractéristique. De la laque sur les marteaux apporte le son métallique et nerveux, et l'effet de cœur est donné par les trois cordes, dont une légèrement désaccordée, associée à chaque note. L'instrument dispose même désormais, depuis 2021, d'un plugin audio officiel. Un échantillonnage vous permet de jouer le piano de Gladys Mills numériquement si vous utilisez un logiciel de création de musique. Et c'est ce piano, surnommé depuis 50 ans le piano Mrs. Mills, que vous avez entendu tout à l'heure sur Rocky Raccoon des Beatles, où il avait même été accéléré pour accentuer le côté saloon. Les Fab Four sont en effet assez admiratifs de leur collègue de studio qui a l'âge d'être leur mère et ils empruntent ainsi son instrument sur plusieurs de leurs chansons. Un autre exemple flagrant est leur morceau With a Little Help from My Friends sur l'album Sgt. Pepper. En voici les toutes premières prises instrumentales qui mettent bien en valeur ce piano Mrs. Mills.
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Les prises 1 et 2 de With a Little Help from My Friends avec le piano de Gladys Mills, joué par Paul McCartney. De son côté, Mrs. Mills pioche aussi dans le répertoire des Beatles à plusieurs reprises pour ses disques de teuf, avec notamment un refrain facile à retenir, une chanson particulièrement innocente et festive.

0: Yellow Submarine, bien sûr, par Mrs. Mills. Vous êtes bien dans Two Beatles or Not To Be. Il y a une année toute particulière dans l'histoire des Beatles, c'est l'année 1963. On va s'y intéresser un peu. C'est en 1963 que la carrière discographique des Fab Four débute, même si leur tout premier single paraît fin 62, mais on va pas chipoter. C'est en 1963 que leur carrière discographique débute véritablement, donc, avec leurs deux premiers albums, et que leur renommée augmente au fil des mois, du Royaume-Uni à l'Europe, puis aux États-Unis à la fin de l'année, et donc bientôt au monde entier. Les Beatles sont alors très présents dans l'espace médiatique, et en particulier à la BBC, où ils participent à une quarantaine d'émissions en un an, soit 3 à 4 apparitions par mois sur cette radio publique. Ils y interprètent des prestations enregistrées à l'avance dans les conditions du direct, dont les setlists intègrent des morceaux qu'ils n'enregistreront pas dans leur discographie officielle. Tout cela est donc une mine d'or pour écouter les Beatles autrement. Ça tombe bien, c'est pile poil l'idée de cette émission. D'autant que les enregistrements réalisés dans des studios de radio sont généralement de bonne qualité. Je vous ai sélectionné un extrait de l'émission Saturday Club, enregistré le 30 juillet 63 et diffusé le 24 août suivant, une reprise de Glad All Over signée à l'origine Carl Perkins.
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la reprise de Glad All Over de Carl Perkins par les Beatles sur les ondes de la BBC, avec ici George Harrison, fan inconditionnel du musicien américain, au chant principal. Et il y a une anecdote sympa à propos de ce morceau. La même année, en 1963, sort une autre chanson qui n'a absolument rien à voir, mais qui porte exactement le même titre, Glad All Over, jouée par les Anglais de The Dave Clark Five, et qui est elle aussi connectée à l'histoire des Fab Four. C'est en effet ce titre qui accomplit l'exploit de détrôner les indéboulonnables Beatles du sommet du hit parade britannique. Les Fab Four viennent d'enchaîner quasiment 2 mois à la première place avec successivement She Loves You puis I Want to Hold Your Hand, quand ils se font donc éjectés par cet autre Glad All Over des Dave Clark Five.

Glad All Over avec un saxophone ici qui apporte une certaine puissance à ce morceau. Je pense pouvoir parier sans trop prendre de risques que vous ne connaissiez pas les Dave Clark 5 que l'on vient d'entendre, et pourtant, ils sont à cette époque considérés comme des concurrents sérieux des Beatles. Non seulement ils sont parvenus à expulser les Fab Four de la première place des charts, comme on vient de le voir, mais ils leur ont aussi collé au basque durant la British Invasion qui déferle de l'autre côté de l'Atlantique. Les Dave Clark 5 sont en effet le deuxième groupe britannique, après les Beatles, à connaître un grand succès aux États-Unis et notamment à apparaître dans le prestigieux Ed Sullivan Show à la télé donc. Mais bon, finalement, il faut admettre qu'ils sont beaucoup moins passés à la postérité que leurs rivaux. Restons en 1963 dans Two Beatles or Not To Be et intéressons-nous à un autre groupe contemporain et même proche cousin des Fab Four, les Foremost. Là non plus, je ne vous gâche pas la surprise en vous disant qu'ils ont été quasiment oubliés aujourd'hui. Alors pourquoi The Foremost est un groupe cousin des Beatles? Eh bien parce qu'ils ont tout fait comme eux. Ils sont originaires de Liverpool, ils se sont formés en 1957, ils ont joué au Cavern Club, ils ont réussi à attirer l'attention du manager des Fab Four, Brian Epstein, et a signé un contrat avec le producteur George Martin sur le label parlophone d'EMI. Et le plus marrant, c'est que, tout comme les Beatles, les Foremost enregistrent des morceaux signés Lennon-McCartney, et pas des reprises, hein, des titres inédits. Forcément, puisqu'ils sont aux premières loges pour recevoir les compositions que les Fab Four ne jugent pas assez bonnes à garder pour eux-mêmes. Les deux premiers singles des Foremost en 1963 sont ainsi écrits par John Lennon. Et donc à ce compte-là, ce sont presque des clones des Beatles finalement. On va écouter leur deuxième single, I'm In Love. Voici tout d'abord l'original, une démo enregistrée par Lennon.

Les Foremost avec I'm in Love dans un style pop-rock qui évoque beaucoup la sonorité Beatles. À propos de sonorité Beatles, le groupe s'est justement appliqué à démontrer dès ses débuts qu'elle était en fait protéiforme. Et c'est

Et c'est avec ce titre de Lenny Welsh, repris par les Beatles, qu'on achève notre petit tour de l'année 1963. Mais tiens, on va continuer tout de même avec d'autres ballades tant qu'on y est. S'il y en a un parmi les Beatles qui est doué dans ce domaine, c'est bien Paul McCartney. Voici l'une de ses toutes premières compositions, écrite autour de ses 16 ans, « I'll Follow the Sun ». Cette reprise jazz manouche est signée Connie Evingson. «

la chanteuse américaine Connie Evingson. Cette chanson I'll Follow the Sun est sortie à l'origine sur l'album le plus méconnu des Beatles, celui qui, à mon sens, ressort le moins parmi leur discographie, Beatles for Sale. C'est un disque un peu étrange, le seul sur lequel ne figure aucun hit, aucun succès du groupe, mais on y trouve quand même des petites pépites comme I'll Follow the Sun, donc. À l'extrême opposé, dans le répertoire des ballades signées McCartney, la plus intersidéralement connue est bien sûr Yesterday. Elle est tellement devenue un standard qu'il est très difficile de l'interpréter sans tomber dans quelque chose de complètement bateau. En voici une version qui se détache du lot, je trouve. Elle est extraordinairement délicate, raffinée, simple, subtile, oui, tout ça en même temps, et assez élaborée en plus avec des harmonies pas intuitives.

Yesterday par Abigail Hutchinson en 2021, une très belle reprise que la musicienne a visiblement enregistrée artisanalement dans sa chambre puis postée sur YouTube. La vidéo est complètement confidentielle puisque à l'heure où j'enregistre cette émission, elle totalise moins de 20 vues. Allez, on conclut ce petit tour des ballades McCartney par un autre de ses succès, la chanson des Beatles où qu'il y a du français dedans.

Michel, on va entendre ce morceau, mais on va pas vraiment l'écouter. Enfin, c'est un peu compliqué. Ce qu'on va écouter, c'est en fait un titre de la mégastar du rap, Drake, issu de son disque intitulé Certified Lover Boy, sorti en septembre 2021. Je vous propose de pratiquer un peu d'archéologie musicale. La première plage de l'album de Drake s'appelle Champagne Poetry. 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

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It's the pretty boys versus the petty boys. Le rappeur canadien y pose son texte sur un sample emprunté au titre Navarro du musicien jamaïcano-états-unien Mazego.

Ce morceau, publié en 2017, est lui-même le remix d'une performance vocale datant du début des années 70 de la part des Singers Unlimited, une version jazz a cappella de Michel.

Bref, pour résumer, le sixième album de Drake, qui pulvérise de nombreux records dans les charts, s'ouvre sur un sample d'un remix d'une reprise de Michelle des Beatles. Les artistes les plus populaires de chaque époque se rejoignent à 60 ans d'intervalle.

Champagne Poetry à l'instant dans Two Beatles or Not To Be par Drake. Il va être l'heure de terminer cette émission et on va se quitter aujourd'hui avec Your Mother Should Know, issu de l'album Magical Mystery Tour et joué ici par le trompettiste britannique Kenny Ball et son groupe. Du jazz assez percutant, tout comme l'ouverture de cette émission, souvenez-vous, la reprise de The End. On peut même rapprocher ce morceau du genre musical, c'est comme ça que l'a conçu McCartney, et ça nous rappellera Mrs. Mills et sa musique à chanter dans les bars. Et en plus, cette phrase du titre « Your Mother Should Know » est extraite de la pièce « A Taste of Honey » dont on a parlé tout à l'heure. Bref, tout est lié. J'espère que cette émission vous aura plu et que vous aurez apprécié cet éclairage différent sur les Beatles. A bientôt dans « Two Beatles or Not To Be ».

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10: Bonjour à tous. Il y a donc deux principes logiques de raisonnement, l'induction et la déduction. Le premier correspond à un processus permettant de passer du particulier au général, le deuxième étant l'inverse. C'est tout naturellement que pour m'arrêter sur l'anecdote qui a traversé ma journée d'hier, je me suis porté sur la procédure inductive. Partir d'un fait, en tirer le fil des possibles conséquences et hisser les conclusions à un plan plus général. On peut égrener une liste de faits et s'arrêter à cette étape, il n'en reste pas moins que des faits accumulés résonnent entre eux en produisant du sens, un sens que le réel valide ou pas, il faut s'interroger. Pour des raisons de commodité et d'usage social, j'ai récemment cédé à la pratique, que je garde mesurée, du smartphone. Et puis pour des raisons de communication, j'ai fini par installer une application, en l'occurrence WhatsApp, dans le but de rejoindre le groupe de discussion du club de sport où je pratique. N'ayant pas le nom du groupe, je me suis contenté à ce stade de renseigner sur l'application les informations minimales, mon nom et numéro de téléphone, et hop sur le réseau. Le décor étant posé, c'est à ce moment que l'anecdote commence. Hier, un ami m'appelle pour me dire qu'un de nos amis communs, avec lequel je n'ai aucun contact direct depuis de nombreuses années, mais seulement des liens indirects par l'intermédiaire de connaissances, a vu ma présence, mes coordonnées en l'occurrence, comment je ne le sais pas, sur l'application qu'il utilise quotidiennement et se demande si c'est bien moi. Au-delà du plaisir d'échanger avec lui de nouveau après toutes ces années, l'angoisse m'a immédiatement saisi. Je n'ai pas agi. Seulement placer mes coordonnées dans un logiciel pour le moment inactif. Considérez le degré de puissance des réseaux pour la transmission d'informations. Imaginez le pouvoir de surveillance, d'orientation, de régulation de l'outil informatique et communicationnel. Réfléchissez à la puissance non seulement des actes volontaires ou non consentis, mais surtout, au-delà du dispositif technique, du pouvoir qui le maîtrise et le contrôle en définitive. On n'y avait pas pensé. Je vais retrouver un ami, c'est heureux, mais le monde tel qu'il se structure n'a rien d'amical. Il profite seulement du bon pour des dessins qui sont potentiellement loin de l'être.
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12: Et tout va bien parce que je vous retrouve, et ça c'est mon petit plaisir quand même, hein, tous les jours. Forum Campus entre 16h et 18h, musique et info, et le lundi, on accueille, ce sera sur les coups de 16h30, Clémence du service vie étudiante de Troyes Champagne Métropole pour le rendez-vous de l'AMDE. L'AMDE c'est la maison des étudiants à Troyes, donc on parlera évidemment vie étudiante dans Forum Campus. Et Bibliothèque Campus aussi, ça ce sera tout à l'heure dans la deuxième heure, toute l'actualité littéraire sur l'antenne de Radio Campus 3. Un peu de musique et je vous retrouve pour un tout premier bloc-notes.
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0: Et voilà, comme toujours pour vous, du bon son pop rock sur Radio Campus 3. Ça va continuer après un peu d'infos, évidemment.
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0: Vous êtes bien sur Radio Campus 3, c'est la radio de la Fédération des étudiants troyens. Et ben justement, le lundi, à ce moment même de la journée, là maintenant, eh bien on parle vie étudiante avec nos camarades de la Maison des étudiants et en particulier du service vie étudiante de Troyes-Champagne Métropole. Le rendez-vous de la MDE. La MDE, c'est la Maison des étudiants à Troyes. Et le rendez-vous de la MDE, c'est juste après ça.
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8: Bienvenue dans le rendez-vous de la MDE pour vous présenter l'actualité de la Maison des étudiants sur Radio Campus 3. La MDE, c'est votre maison, un guichet unique regroupant les principaux acteurs de la vie étudiante. Le service vie étudiante de Troyes-Champagne Métropole, l'antenne troyenne du Crous de Reims, la Fédération des étudiants troyens Campus 3, sa radio, Radio Campus 3, et le service de santé étudiante de l'Université Reims-Champagne-Ardennes. Nous mettons à votre disposition un espace de travail avec des ordinateurs, le Wi-Fi gratuit et de quoi imprimer votre travail. Vous trouverez aussi un point CAF et CPAM pour toutes vos démarches. Venez également profiter de la salle de musique. Que vous soyez une association étudiante ou tout simplement étudiant, ne cherchez plus pour vos répétitions. Cette salle est mise gratuitement à votre disposition. Elle est totalement insonorisée et tout équipée. Batterie, piano, synthé, ampli, micro, table de mixage, vous permettant de pratiquer sans complexe. Et sachez que la Maison des étudiants restera ouverte tous les mois de juillet pour vous informer et vous conseiller sur toutes les questions liées à la vie étudiante au 6 rue de la Petite Courtine à Troyes, du lundi au vendredi de 9h à 12h30 et de 13h30 à 17h30. Vous pouvez nous contacter au 03 25 81 78 10 ou par mail à l'adresse suivante mde@3-cm.fr. Nous fermerons nos portes du lundi 3 au vendredi 14 août inclus pour une petite pause estivale. Nous serons ravis de vous accueillir à notre réouverture le lundi 17 août. Et retrouvez notre actualité sur notre site internet étudiatroyes.fr et sur les réseaux comme la page Facebook étudiatroyes. Voilà, c'était le rendez-vous de la MDE tous les lundis à 7h30, 12h30 et 16h30 sur Radio Campus 3. Bonne semaine et bel été à tous.
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0: Radio Campus 3, avec vous, vous avez fait le bon choix, merci d'être là. Et puis Lolo Mouzard, évidemment, pour vous accompagner au micro, en studio pour vous.
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0: Beau temps malgré quelques passages nuageux, des températures toujours élevées, 36 degrés cet après-midi dans le département, 39 en ressenti hein, avec un indice UV à 7. Demain pour le 14 juillet, beau temps peu nuageux dans l'ensemble, un temps lourd avec peu de vent, des températures élevées, entre 23 et 36 degrés sous abri, à nouveau 39 degrés en ressenti demain dans l'aube.
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9: Ça continue, Forum Campus du bon son pop rock. Plein de rendez-vous, plein d'infos hein, au cœur de l'après-midi avec un nouveau bloc-notes prévu. Là, dans quelques minutes, ce sera Écart et puis tout à l'heure, Bibliothèque Campus. À la demi, l'actualité littéraire avant de faire un nouveau point sur la situation météo, hein, les prévisions, votre météo locale tout à l'heure. Ce sera 17h45 sur Radio Campus 3.
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0: Lolo Mouzard avec vous, Radio Campus 3 pour vous accompagner, la radio de la Fédération des étudiants troyens, première radio étudiante de France, première radio associative troyenne et au boisson. On vous le doit, ça, là. Un grand merci à vous, les auditeurs, les auditrices de Radio Campus 3.
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0: Merci à tous d'être là en ce lundi. Du bon son pop rock et des infos tout au long de la journée sur l'antenne. Ça se terminera ce soir par Destination Nature d'ailleurs. Sur les coups de 20h, on attaquera la soirée avec Audrey, ses invités comme chaque semaine, le mec Faune et Flore de Radio Campus 3. Destination Nature, 20h-21h, tous les lundis soirs.
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0: Churchill, Nobel de littérature, pas de la paix. C'est déjà tout un programme. On a récompensé ses phrases, plus que ses bombes, ses mémoires, plus que sa diplomatie. Et pourtant, c'est bien un homme de guerre qui reçoit en 1953 la plus haute distinction littéraire pour ses récits historiques et ses discours. Un homme qui traverse la politique britannique comme un obus, s'éreinte dans les Dardanelles, se perd dans les années 30, avant de se retrouver seul face à Hitler, à marcher avec son destin. C'est cette trajectoire improbable, les gouffres et les sommets, l'ego et la dépression, la gloire et les casseroles, qu'Andrew Roberts ramasse dans son Churchill et que Perrin ressort aujourd'hui dans une édition de prestige et massive à lire, à annoter. Churchill d'Andrew Roberts aux éditions Perrin.
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0: Bon après-midi avec Radio Campus 3. Vous nous rejoignez, c'est parfait. Boulot terminé ou peut-être jour off pour vous. Hein. Enfin, quoi que vous fassiez, on vous accompagne, que vous soyez chez vous, au boulot, peut-être dans les voitures, sur la route. Le meilleur du rock, le meilleur de la pop, ça continue dans un instant.
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0: Beau temps malgré quelques passages nuageux.

0: Les températures toujours élevées, 36 degrés cet après-midi dans le département, 39 en ressenti, hein, avec un indice UV à 7. Demain, pour le 14 juillet, beau temps peu nuageux dans l'ensemble, un temps lourd avec peu de vent, des températures élevées, entre 23 et 36 degrés sous abri, à nouveau 39 degrés en ressenti demain dans l'aube.
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1: Une première sur le réseau Marcel à vélo qui fête ses 5 ans. Trois-Champagne Métropole vient de lancer en effet la station MacArthur Glen, première station électrifiée du réseau. Le principe, les vélos à assistance électrique rechargent désormais leur batterie directement en station. Plus pratique pour les usagers, plus facile pour la gestion. 5 ans déjà, lancé en juin 2021, le Marcel à vélo s'est imposé dans le quotidien des habitants. Les chiffres parlent d'eux-mêmes. Plus de 17 000 inscrits sur l'application, plus de 554 000 trajets réalisés, plus d'un million de kilomètres parcourus. Et l'aventure continue à Lavaux, où la mobilité se réinvente à 360 degrés. Une nouvelle voie verte longe désormais la RN77 entre MacArthur Glen et Décathlon, avec une liaison vers le centre de Pont-Sainte-Marie. Sur place également, une aire de covoiturage et un nouvel arrêt de bus Dame Blanche, desservi par la ligne 12 de la TCAT. Vélo, bus, covoiturage, tout est pensé pour se déplacer autrement.
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0: Cette semaine, dans Parole d'acteur, Édouard Baer, devant la caméra d'Alain Chabat, avec également Jamel Debbouze, Claude Rich et bien sûr Christian Clavier et Gérard Depardieu, dans Astérix et Obélix, Mission Cléopâtre, sorti en salle janvier 2002.
1: Encore une facture, j'en peux plus de cette papyrasse administrative.
2: Otis, mon scribe. C'est lui qui scribe tout.
3: Immotez pas vous.
4: C'est une bonne situation, ça, scribe.
5: Mais vous savez, moi je crois pas qu'il y ait de bonnes ou de mauvaises situations.
3: Enfin, si je devais résumer ma vie aujourd'hui avec vous, je dirais que c'est d'abord des rencontres. Des gens qui m'ont tendu la main peut-être à un moment où je ne pouvais pas, où j'étais seul chez moi. Et c'est assez curieux de se dire que les hasards, les rencontres forgent une destinée. Parce que quand on a le goût de la chose, quand on a le goût de la chose bien faite, le beau geste, parfois on ne trouve pas l'interlocuteur en face, je dirais, le miroir qui vous aide à avancer. Alors ça n'est pas mon cas, comme je le disais là, puisque moi au contraire j'ai pu, et je dis merci à la vie, je lui dis merci, je chante la vie, je danse la vie, je ne suis qu'amour. Et finalement quand beaucoup de gens aujourd'hui me disent « mais comment fais-tu pour avoir cette humanité ?» Eh bien je leur réponds très simplement, je leur dis « c'est ce goût de l'amour, ce goût donc qui m'a poussé aujourd'hui à entreprendre une construction mécanique, mais demain qui sait, peut-être simplement à me mettre au service de la communauté, à faire le don de soi. »

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10: Hello à tous les rêveurs, les voyageurs du son et les amoureux de la côte ouest. Bienvenue à vous dans votre musical California Spirit Radio Show, le rendez-vous de celles et ceux qui croient encore que la musique peut sentir le sable chaud, la brise du Pacifique et la liberté. Et cette semaine, préparez-vous à un nouveau voyage entre étoiles filantes et lumières dorées. Et justement, on démarre avec un coup de foudre signé Quinn Starkey et ce titre Shooting Star. Pour la faire courte, eh bien, Quinn Starkey est originaire du Yorkshire, mais installé en Suède, il s'impose avec une écriture lumineuse et des harmonies dignes de Toto ou Pages. Shooting Stars, donc, est un titre IOR moderne, produit avec la délicatesse d'un vinyle des 80s, un hymne à ceux qui osent encore rêver grand. Avec cette petite anecdote, le morceau a été mixé à Londres, dans le même studio où Brian Ferry enregistre ses démos de Evelyn, la classe absolue. Welcome!

Le vent souffle sur la Highway 1 et voici un classique incontournable signé America, sorti en 1975. Sister Golden Hair, que nous venons d'écouter, est un joyeux folk rock inspiré de la sensibilité de George Harrison. Avec cette petite anecdote, le solo final fut enregistré en une seule prise sur une guitare Martin D45 et n'a jamais été retouché. On est en plein dans le California Dreamin' à l'état pur. 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

Matthew Walder dans le poste de radio préféré avec Break My Stride, une énergie solaire, un groove irrésistible. Break My Stride, c'est le feel-good song par excellence. Saviez-vous d'ailleurs que Matthew Walder avait d'abord proposé ce titre à un certain Joey Jackson qui refusa poliment. Résultat, eh bien le morceau devint un hit planétaire en 1983, preuve qu'il ne faut jamais briser sa foulée. Allez, direction Sunset Sound Studios à Los Angeles, l'un des temples du son West Coast, avec ce titre de Peter McAllen, Sad Eyes, qui livre ici une version Sunset Mix, pleine de reflets chauds, comme un coucher du soleil sur Malibu. Un morceau rare, souvent cité d'ailleurs par les collectionneurs EOR pour ses arrangements proches de Michael McDonald. Si vous aimez les harmonies enveloppantes, vous allez fondre, c'est tout de suite.

0: Ah, c'est encore un coup de cœur choisi dans la grande discothèque du Californien Spirit Radio Show. C'est une nouveauté. Il s'appelle Italian C. Le titre en question, Make You Mine, extrait de son album Pretty Close, qui vient de sortir, eh bien, il y a quelques semaines maintenant. C'est une nouvelle génération, oui. Italian C incarne la relève soul pop californienne. Make You Mine capture la douceur et la sensualité d'une fin d'été sur Santa Monica. Et oui, autant dire que le groove coule encore dans ses veines.
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0: Californian Spirit Radio Show avec la sublime et la talentueuse Diana Ross. That's How You Start Over, extrait de cet album de 1983. Ross, tout simplement. Oui, flashback, l'âge d'or du vinyle et des productions sophistiquées. Diana Ross y livre un titre méconnu, mais somptueux. That's How You Start Over, extrait donc de cet album Ross. Un morceau écrit par le tandem Michael Messer, Jerry Goffin, où l'émotion est reine, c'est la grâce à l'état pur. Dans un instant, Judy Messina avec Lessons in Living.
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Oui, c'est un changement d'ambiance que je voulais vous faire partager. Cap sur Nashville avec la flamboyante Jody Messina que nous venons d'écouter avec ce titre Listen in Living qui revisite un vieux hit de Dirty Waste et la transforme en manifeste de résilience féminine. C'est ce titre d'ailleurs qui a lancé la carrière de Jody sur les radios Country US, avant même que Shania Twain ne devienne un phénomène. Et si vous le permettez, restons dans l'univers country, moderne, avec Miranda Lambert et ce petit bijou introspectif, Bluebird, qui est né d'une période de doute après son divorce, mais aussi d'un espoir symbolisé par cet oiseau bleu, messager de renaissance. Une mélodie suspendue entre douceur et lumière, exactement ce que l'on aime dans le California Spirit Radio Show. 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

Ah, des pépites comme si l'on pleuvait dans cet épisode avec Chris Hinton, When My Heart Breaks, artiste britannique souvent comparé encore à Michael McDonald pour sa voix et son sens mélodique. Chris Hinton est un trésor caché du milieu des années 80. When My Heart Breaks donc allie élégance, sensibilité et production soyeuse. C'est ce titre d'ailleurs qui attira l'attention d'Amy Grant, future star de la pop chrétienne, qui reprit plusieurs de ses chansons par la suite. Et les incontournables sont sur les platines du California Spirit Radio Show. La route reprend vers le désert, un verre de tequila posé sur le capot, à consommer avec modération bien entendu. Tequila Sunrise, l'un des joyeux du second album des Eagles, coécrit par Glenn Frey et Don Henley. Anecdote, le titre a été écrit en une nuit après une jam session à Topanga Canyon. Il symbolise à lui seul et bien la douceur nostalgique des années 70 californiennes. On l'écoute tout de suite.

0: Vous le savez, Alceny est notre coup de cœur de la rentrée. Avec un extrait inédit sur les ondes, ça s'appelle « So Lonely ». Retour donc dans notre époque avec ce Français, véritable ambassadeur du son West Coast moderne. « So Lonely » donc, extrait de « Summer Hand » qui respire la fin d'été et la mélancolie dorée. Avec donc cette petite anecdote, oui, le titre a été mixé à Paris, mais masterisé à LA, un pont entre deux continents, unis par le même amour. Du groove.
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0: Et voici venir notre moment fétiche en fin de chaque épisode. C'est la vinyl session. On sort le diamant, on pose délicatement le bras sur un vinyle de 1983, celui de Christopher Cross, le prince du hot rock. Et No Time for Talk ouvre la face A de l'album Another Page, suivi du mythique All Right, deux titres produits par Michael O'Marnian, véritable bijou d'harmonie West Coast. Avec cette anecdote, le solo de guitare sur All Right a été enregistré par Steve Lukather en une seule prise, juste avant d'aller surfer à Laguna Beach. Et oui, le California Spirit, c'est ça aussi, la perfection sans effort. On écoute ces deux titres vinyles.

0: Et voilà, chers amis, c'était votre dose hebdomadaire de soleil sonore. Merci d'avoir embarqué dans ce voyage entre Iowa, sol californienne et douceur d'automne. N'oubliez pas, la musique, c'est plus qu'un souvenir, c'est une lumière qui continue de briller. Retrouvez bien entendu tous les épisodes sur notre page Mixcloud et suivez le Californian Spirit Radio Show sur tous les réseaux pour que le rêve californien ne s'arrête jamais. Je suis Chris Morris et jusqu'à la semaine prochaine, keep the spirit alive. Salut, à ciao.
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5: Salut tout le monde, c'est Mouzard au micro, à la radio. Très heureux de vous retrouver. C'est vrai que c'est toujours un plaisir d'être là et de passer un moment avec vous. Rammer, tiens, pour ouvrir l'émission aujourd'hui. Dangerous et ensuite All in Oats, un grand classique. Kiss on my list.

Campus Rock, Campus Rock, Hall & Oates qui sent My List, et puis auparavant une chanteuse qui connaît bien, notamment Daryl Hall, puisqu'elle a travaillé, elle a chanté avec lui, et elle a repris aussi une des grandes chansons du duo Hall & Oates, Sarah Smile, voilà la chanson en question, et l'artiste était Rummer, donc on écoutait un extrait de son tout nouvel album Dangerous. Place aux filles, enfin quand je dis place aux filles, on a eu Rummer quand même il y a quelques minutes en arrière, donc on continue avec une artiste de la région, tout de suite c'est Lucy Joy, Ce qui compte, ça fait partie de son nouvel album, et juste après, Véronique Sanson. Les guitares en avant pour le coup, celui qui n'essaie pas.

La génialissime Véronique Sanson. Véro Sanson dans ses œuvres. Album enregistré aux États-Unis et ça s'entend, hein. À l'époque où elle était la compagne de Steve Stills, bien sûr. Avec lequel d'ailleurs elle a eu Christopher. Véronique Sanson, celui qui n'essaie pas, ne se trompe qu'une seule fois. Une vérité de la palisse, comme on dit. Et auparavant, Lucy Joy, ce qui compte. En nouveauté, une sélection locale RJR Radio Campus 3. On continue avec Coldplay. Nouveauté, Coldplay, Good Feelings, et ensuite Simply Red, Thrill Me.

Simply Red. Bientôt en concert en France d'ailleurs. Ouais. J'ai déjà ma place, hein, pensez. Mickey Knoll donc, et ses musiciens. Alors il va falloir encore un peu patienter quand même, ce sera à la fin de l'année, hein, à Bercy, à l'Accor Arena. Simply Red et Thrill Me, vous retrouverez ce morceau dans un album extraordinaire. Tous les titres de cet album sont du même tonneau, l'album Stars, d'il y a quand même quelques années en arrière, mais depuis, Mickey Knoll, Simply Red, a sorti bien d'autres albums, tout aussi bons d'ailleurs. Hyperstéréo tout de suite, Anhedonia. Alors Hyperstéréo, c'est la nouvelle formation du Troyen Jean-Baptiste Caterino, et on enchaînera avec une nouvelle version d'Au Paradis, grand tube de Silmarils. Là, ce sera une version unplugged, comme on dit, débranchée, acoustique autrement dit. Tout ça juste après, Hyperstéréo, sélection locale RJR Radio Campus 3.

0: C'est le Marils, donc en nouveauté, oui, on peut le dire, puisque c'est une nouvelle version d'Au Paradis, version acoustique donc. Ce qui nous permet maintenant eh bien, d'arriver tranquillement à notre sélection Wheel of Soul du jour. Trois titres de soul music enchaînés. Nous aurons tout à l'heure George Benson. Il ne sera pas seul à ses côtés quand même. Queen of Soul, hein, excusez du peu. Miss Aretha, bien sûr. Aretha Franklin, Love All the World Away. Il y aura aussi Tina Turner dans les minutes qui viennent, avec un inédit, oui, un morceau qu'on a découvert il y a quelques jours en arrière, Hot For Your Baby, et Tina, ce sera juste après Esther Phillips. La sélection Wheel of Soul, What a Difference Day Makes. Radio Campus 3, Campus Rock, Campus Soul, hein, pour le coup là.
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Merci, un grand merci à vous-même d'avoir choisi RJR et Radio Campus 3. On vous le rend bien quand même, hein, en vous offrant de la bonne musique. Esther Phillips, What a Difference Day Makes, Tina Turner, Hot For You Baby, un inédit, et puis quel duo quand même, George Benson et Aretha Franklin. Deux grandes voix et puis George à la guitare, tant qu'à faire. All the World Away. Dans quelques instants, une formation de la région des Aubois avec Cécile sans E, parce que Cécile, ça s'écrit sans E, parce que c'est un garçon. Dead in 1985, c'est le nom de leur formation, Doux Amer. On écoutera ça dans quelques instants, on a le temps d'écouter Eddie Mitchell, on écoutait des Américains là, eh bien restons aux États-Unis, puisque cet album a été enregistré dans l'état de l'Alabama par Eddie Mitchell, qui connaît par cœur les États-Unis, de part en part. D'est en ouest. Eddie, te perdre, l'album Rio Grande.

0: rentrer.
1: C'est Campus Rock sur RJR, Radio Jeune Reims, sur Radio Campus 3, la radio de la Fédé des étudiants troyens. Vous nous écoutez, alors vous avez le choix, hein, soit le samedi midi sur RJR, samedi à 14h sur Radio Campus 3 et le replay le lundi suivant, donc en tout début de soirée sur les coups de 21h, 23h. Eddie Mitchell, tout à l'heure, Te Perdre, Dead in 1985, ça c'est plutôt du Made in Champagne-Ardenne, voyez, des troyens donc, avec notamment Cécile. Sans eux, donc doux amer, sélection locale RJR, Radio Campus 3. On va terminer la première partie, la première heure de Campus Rock avec un beau morceau de Crosby, Stills & Nash dans les minutes qui viennent. Job the Song Before I Go, mais puisqu'on a encore quelques minutes devant nous, voici Cole Swindle, et là aussi ça sent bon l'Amérique. Une belle voix country comme on les aime. Forever to me.

0: Ben le revoilà, Stephen Stills, hein, on en parlait tout à l'heure quand on écoutait Véro Sanson. Stephen Stills avec bien sûr Graham Nash qui a créé ce morceau et dont on entend d'ailleurs la voix. Hein, il est en avant là, dans ce morceau, c'est lui qui la chante en fait. Et puis les autres font les harmonies vocales, Stephen Stills et David Crosby, bien sûr. Tous les trois, sans Neil Young pour une fois. Just a song before I go, voilà ce qui termine la première partie de Campus Rock. La deuxième en vue avec un beau rendez-vous VO cover, surtout restez avec nous puisqu'on écoutera un Américain reprendre une chanson anglaise. Alors un Américain et non des moindres, Elvis reprendre une chanson anglaise par de grands interprètes anglais, hein, là aussi, de grands musiciens, les Beatles. Donc Elvis qui reprend les Beatles, ce sera tout à l'heure dans la deuxième partie de Campus Rock, ne bougez pas.
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0: Campus Rock, ça continue. La deuxième partie, comme toujours sur RJR, sur Radio Campus 3, avec Haley Venable en nouveauté. Do You Cry et Art Garfunkel, bien accompagné avec Maya Sharp et Buddy Monlock à ses côtés. The Shred.

Magnifique, hein, Maya Sharp. Donc, c'est la jolie voix féminine que vous pouviez entendre là, avec à ses côtés donc Art Garfunkel, sans Paul Simon, mais avec à ses côtés un autre garçon, Buddy Monlock. Voilà, ils étaient tous les trois pour The Thread et Do You Cry. Auparavant, donc Hallie Venable en nouveauté. On rendra hommage à Jean Sarus, oui, dans Campus Rock. Jean Sarus qui a fait partie des Charlots, bien sûr, avec sa petite moustache. Hein, mais au tout début, d'ailleurs, il n'avait pas de moustache. Hein, Jean Sarus. On va le retrouver avec les autres, avec Rinaldi et tous les autres. Mange ta soupe, Herman. Joli jeu de mots à la clé. Jean Sarus, que j'ai un petit peu côtoyé d'ailleurs, il y a bien des années de cela, à l'époque où je faisais des émissions de country, parce que lui aussi adorait la musique américaine, la musique country. Présentait d'ailleurs une émission sur Canal Web, si mes souvenirs sont bons. Jean Sarus, il est parti à tout jamais, il y a quelques jours en arrière, donc en Haute-Loire, au lieu de la musique country, d'ailleurs en France, parce que en Haute-Loire, à Craponne-sur-Arzon, pour être précis, il y a le fameux Country Rendez-vous Festival. Voilà, grand festival de country que Jean Sarus a dû présenter, c'est sûr, avec d'autres comme Georges Lang. Jean Sarus donc et les Charlots juste après Manu Digital et Baz-Baz, Troyen d'adoption Baz-Baz, Dernière danse, c'est tout nouveau.

Voilà les inénarrables Charlots. Les Charlots dans leur splendeur, hein, voilà, dans leurs œuvres. Mange ta soupe, Herman, avec donc Jean Sarus, qui est parti à tout jamais, qui adorait la musique, en particulier, comme je le disais, la musique américaine et la country music. Imagine Dragons, pour continuer, Nice to Meet You dans Campus Rock.

Imagine Dragons, nice to meet you tout à l'heure, et puis un instant, un véritable guitar hero dans vos oreilles, messieurs, dames, le regretté Stevie Ray Vaughan. On va continuer avec les Black Keys, The Night Before. Ça me fait penser à une chanson des Beatles, bien sûr. Hein. Et en parlant des Beatles, on les retrouvera dans quelques minutes, bah, juste après, à l'occasion de notre rendez-vous VO cover du jour. Grande chanson des Beatles, Lady Madonna, avec Polo au chant, au clavier. Et juste après, alors une version assez rare, on peut le dire, puisque c'est un enregistrement, on va dire, informel du King. C'est enregistré lors d'une répétition d'Elvis Presley, et donc Elvis et ses musiciens en ont profité, histoire de se chauffer un peu, et en ont profité pour jouer donc ce morceau des Beatles, Lady Madonna. On écoutera donc les deux versions tout à l'heure. Pour l'heure, les Black Keys.

Les Black Keys, tout à l'heure en nouveauté, The Night Before, dans Campus Rock sur RJR et Radio Campus 3, et puis un grand classique du Creedence Clearwater Revival, Fortunate Son. On continue avec le rendez-vous VO cover, Lady Madonna, Elvis, dans un instant le King qui chantera cette grande chanson des Beatles. On les retrouve les Beatles pour la VO bien sûr.

Voilà Elvis qui chantait les Beatles comme ça, hein, juste pour le fun, hein, lors d'une répétition avec ses musiciens. En plus, un morceau qui lui allait comme un gant. Lady Madonna, le King, le Grand, Elvis et auparavant les Beatles, bien sûr. C'était le rendez-vous VO Cover. On continue ? Ouais ? Bah oui. Enfin, ça arrêtons si bon chemin quand même. Uptown Girl.

Billy Joel, Uptown Girl, dans un instant, une chanson que j'ai toujours aimée, que j'ai eu le bonheur d'ailleurs de réentendre dans une très très belle version acoustique livrée par son auteur, par Alain Chamfort, Palais Royal. On retrouvera cette chanson, alors la version de l'album, hein. Palais Royal, ce sera juste après Zeppo, le Troyen. Laisse aller, ça fait partie de son nouvel album. Voilà pour vous donc une sélection locale RJR, Radio Campus 3, Zeppo avec un Z.

Le meilleur du rock, le meilleur de la pop, comme toujours. Pour vous, dans Campus Rock, on se régale. Et tout ça, on le doit à RJR et Radio Campus 3. Hoopers on Top, les Waterboys et auparavant Crowded House, Teenage Summer. Deux morceaux en bonne position hein, dans la playlist Radio Campus 3. Et ce morceau-là, on l'écoute à l'envi. C'est un groupe des pensionnaires de Campus Rock.

Police tout à l'heure, Message in a Bottle, et puis l'un des derniers morceaux d'Elton John. Elton John qui nous propose un nouvel album enregistré avec la complicité de Brandy Carlile, Who Believes in Angels. Voilà qui referme aujourd'hui de bien belle manière les portes donc de Campus Rock, si tant est que l'émission est des portes. En tout cas, on les rouvrira très bientôt sur RJR et Radio Campus Rock. Ciao les amis.

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